0: Effectivement, les problèmes de drogue nous posent chaque jour une série de questions. Mais après tout, pour bien les comprendre, ne faudrait-il pas écouter de jeunes utilisateurs?
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0: pourrait bien être Protin. Qui parle? C'est un ami, je vous dis. Dévoué.
1: C'est la même voix que la dernière fois. L'héroïne est paraît-il planquée sous un pilier du débarcadère.
2: Ça pourrait bien être un piège. Mais qui a pu penser qu'une fois débarrassé de toi, il respirerait mieux?
1: Et on va le savoir tout de suite.
3: Et voici les toutes dernières nouvelles. Alexandre Raider, propriétaire du parc d'attractions géant situé sur les bords du lac, a été tué d'une balle de revolver il y a une heure au cours d'un engagement d'une extrême violence avec des agents fédéraux, directement sous le débarcadère. Nous ne possédons pas d'autres détails pour le moment.
4: C'est toi, n'est-ce pas, qui a fait le coup? Pour me faire inculper le meurtre.
1: Et moi, qu'est-ce que tu as fait de l'argent?
4: Je l'ai dépensé.
1: Après tout, c'est ton affaire, ça, tu sais. On te fera signe quand on aura besoin de toi.
4: Merci.
5: On ferait peut-être mieux de ne pas le laisser partir.
1: Pourquoi?
5: Mon père était un homme d'affaires. Il me disait toujours, fais bien attention quand tu achètes quelque chose d'en avoir pour ton argent.
1: Et qu'est-ce que tu veux dire?
5: Pour moi, vous êtes le patron, et ce que vous dites, c'est l'évangile. Mais tenez-vous vraiment à payer un demi-million de dollars pour une quinzaine de livres de sucre?
1: De sucre.
5: C'est mauvais pour toi tout ça, Justin.
1: Très mal, ça.
5: Ce regard est extrêmement bref. C'est absolument ridicule et dangereux pour nous d'être vus ensemble.
4: Acceptons le fait que cette entrevue nous déplaît à tous les deux et nous sommes quittes. Nous avons certaines questions à voir.
5: Lesquelles, par exemple?
4: Comment je vais faire pour te tuer ce soir?

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Je vois bien que vous vous méfiez. C'est pas grave, je le sais. Tant de mufles, tant de coups.